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tiens à vous dire que j'ai passé une soirée super avec vous. Je suis un chanteur chanceux, car j'ai un public comme vous. Merci.

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0: Ciao tutti, j'espère que vous allez bien aujourd'hui. Nous sommes en compagnie ce soir d'Emma.
1: Bonsoir, du coup.
0: Et un grand retour parmi nous, Adrien. Comment ça va, Adrien ?
2: Bonjour, bonsoir, ça va très bien.
0: Alors, aujourd'hui dans Brise-Glace, on va vous parler de quoi, Emma ?
1: Aujourd'hui, je vais vous parler d'attention et de concentration.
0: Ouh là là, ça tombe bien parce que moi, j'ai parlé... Et si on arrêtait avec son portable de scroller pour justement gagner un peu plus en liberté ? Ouais, ça me va bien, ça va être dur pour moi. Et Adrien, qu'est-ce que tu nous fais de beau ?
2: Je vais vous parler de Stranger Things.
0: Ah, comme par hasard. Pas de spoil, hein ?
2: Pas de spoil.
0: Bon, j'espère que vous allez bien, que vous faites bonne route si vous nous écoutez sur la route. J'espère, ou si vous êtes dans votre lit, que vous êtes bien aussi avec nous. En tout cas, on va lever l'ancre. Eh ben Adrien, c'est à toi.
3: Approche ! Approche ! Fais attention ! Ah !
2: L'homme n'est ni un ange, ni une bête. Et le malheur veut que qui veut faire l'ange, fait la bête. Cette citation de Blaise Pascal, je la trouve tout à fait appropriée pour introduire cette chronique sur Stranger Things. Vous savez, Stranger Things, cette série Netflix de 5 saisons produite entre 2016 et 2026, dont la dernière a été diffusée en fin d'année dernière. C'est à la base l'histoire de 4 garçons dans une petite ville des États-Unis les plus banales, lorsqu'un jour l'un d'entre eux, Will, disparaît. Les 3 autres se mettent alors en quête de le retrouver. Assez rapidement, ils rencontrent une petite fille du nom d'Eleven, qui a des pouvoirs de déplacer des choses par la pensée et qui va leur faire découvrir le monde à l'envers, l'upside down, un univers parallèle qui est plus ou moins le même que le nôtre, mais plus sombre, peuplé de monstres, monstres qui ont justement enlevé leur ami. Alors, est-ce que vous avez vu Stranger Things ? Est-ce que vous avez aimé ?
0: Alors oui, j'ai vu Stranger Things. J'ai bien aimé la première et la deuxième saison. La troisième, ouais. J'ai commencé à décrocher. Quatrième, j'ai vraiment décroché. Et je me suis remis dedans avec la cinquième, là... où j'ai trouvé plutôt sympathique à regarder. Voilà.
1: Moi, j'ai arrêté à la troisième, j'ai décroché, et puis j'ai pas repris.
2: D'accord, bah peut-être que je vais vous donner l'envie de les revoir ces saisons.
0: Et non,
2: de...
0: je pense pas.
2: Peut-être.
0: Peut-être que si. Ah, parce que bon, il y a quand même pas mal de polémiques sur cette dernière saison, notamment... l'actrice qui joue Eleven.
2: Oui, bah, je vais pas du tout parler de ça, et je vais pas faire de spoil non plus.
0: Qui fait la moue.
2: Non, je vais me concentrer sur le fond de cette histoire, car Stranger Things fait partie de ces œuvres qui ont une double lecture. Alors comme beaucoup de livres ou de films, souvenez-vous des Fables de La Fontaine, et bien derrière ces histoires qui peuvent sembler anodines de corbeaux et de renards, de lièvres et de tortues, il y a une morale derrière qui nous enseigne des choses sur la vie et sur nos vies. Car Stranger Things, derrière les apparences, eh bien, se cache une autre histoire, une histoire beaucoup moins fantastique, beaucoup moins spectaculaire. C'est celle du passage à l'âge adulte, des questions que l'on se pose sur le bien et le mal.
0: Ouais, super. C'est pas très très original, on va pas se mentir. Hein, c'est un peu Star Wars, Seigneur des Anneaux, enfin c'est une rediff quoi.
2: Alors oui, c'est vrai, c'est pas très original, mais le truc avec Stranger Things, c'est qu'il parle aussi des conséquences que peuvent avoir des événements traumatiques sur l'équilibre psychique d'un être humain. Et je me suis aperçu que cette série était une vraie psychothérapie. La psychothérapie étant définie comme une thérapie qui aide le patient à surmonter une configuration mentale qui le restreint dans sa faculté de choix et tente également d'améliorer les symptômes et la qualité de vie. Et Stranger Things réussit la prouesse de faire passer ce message complexe sans que ça soit trop moralisateur ni que ça soit trop explicite. Car ce qui m'embête parfois avec les films ou les livres qui ont une portée beaucoup plus grande que ce qu'on nous raconte, c'est que j'y comprends rien. C'est tellement entouré de métaphores que j'en oublie le sens profond de ces histoires. Et quand je lis une analyse sur cette œuvre, je me dis putain, mais je suis complètement passé à côté. Je sais pas si ça vous est déjà arrivé. Bon.
1: Tu veux partager quelque chose?
0: Non, t'es en train de chercher un truc.
2: Et donc par rapport à la question de bien et de mal dont je vous parlais, je vous propose d'écouter ce premier passage dans lequel Eleven a peur de devenir un monstre, rien que ça, et on lui répond ceci.
4: I am a monster.
5: You speak of monsters, superheroes. That's the stuff of myth and fairy tales. Reality, truth, it's rarely so simple. People are not so easily defined. Only by facing all of ourselves, the good and the bad, can we become whole.
2: Donc là, on lui répond que Eleven parle de monstres, de super-héros, Et on lui répond également que ce sont des choses qui appartiennent aux mythes, aux contes de fées. En revanche, la réalité, la vérité est rarement aussi simple. On ne peut pas définir les gens aussi simplement. C'est seulement en faisant face à tout ce qui est en nous, le bon comme le mauvais, que nous pourrons être complets. Et toute la série est fondée là-dessus, sur ces choses qu'on ne veut pas voir, mais qui sont en nous, symbolisées par l'Upside Down, ce monde à l'envers. Stranger Things nous raconte que cette partie de nous-mêmes, cette part sombre, nous devons lui faire face. Malheureusement pour le personnage d'Eleven, qui a subi des violences dans son enfance, elle a dû mettre de côté tout un tas de souvenirs traumatisants pour se construire, car c'était trop difficile à accepter. Et là, dans la série, on explique carrément pourquoi et comment fonctionne notre cerveau.
4: Why don't I remember?
5: Because you do not want to. Our brains have a defense mechanism in place to protect it from bad memories, from trauma. You buried these memories long ago.
2: Donc on lui répond que notre cerveau a des mécanismes de défense pour le protéger des souvenirs difficiles, des traumatismes, et qu'elle a enterré ses souvenirs il y a longtemps. Et en effet, à ce moment-là de la série, Eleven a perdu ses pouvoirs, et pour les retrouver, elle va être amenée à affronter ses souvenirs traumatisants. Mais attention, ils vont y aller très doucement.
5: You have demons, Eleven. You have demons in your past. That is why we must proceed carefully. One step at a time. One memory at a time. If we go too fast, I'm afraid you could become lost in the darkness.
2: Donc effectivement, il lui parle de démons que Eleven a, ces démons de son passé, et c'est pourquoi ils doivent entreprendre ce travail avec prudence, un souvenir après l'autre, pour ne pas qu'elle sombre dans l'obscurité totale. Alors qu'est-ce que ça nous apprend pour nous ? Car nous n'avons pas de super pouvoir, et ces souvenirs difficiles, nous dit Stranger Things, ces démons, si l'on n'y fait pas face, peuvent sur le moment se cristalliser, bloquer le cerveau et nous empêcher de nous émanciper et d'être en paix avec nous-mêmes. Et parfois même plusieurs années après, comme c'est le cas d'Eleven. En effet, lorsqu'il nous arrive un événement traumatisant, ça peut être des agressions subies ou même causées, des accidents, la perte de quelqu'un de proche, eh bien à ce moment-là, le cerveau, pour se protéger, fait comme un blackout, les met de côté, les oublie. Et donc aller les chercher, exprimer émotionnellement ce qu'elles nous font, peut permettre de guérir de ces blessures et de ne plus être bloqué dans les schémas qui restreignent

0: Je sèche, hein, je sais plus.
1: Tu mets une colle, là.
2: Eh bien, la principale, qu'est-ce qui nous arrive? Eh bien, c'est qu'on se transforme en Vecna. Vecna en cette bête, comme nous le dit Blaise Pascal, qui veut faire l'ange. Car Vecna, à la base, n'est autre que Henry, un enfant, qui a le pouvoir de lire dans les pensées des autres, et notamment de ses parents, et qui, derrière les apparences, ses parents, eux aussi, ont une part d'ombre qu'ils cachent aux yeux du monde, mais que Henry parvient à voir. I saw my parents as they truly were. To the world, they presented themselves as good, normal people, but like everything else in this world, it was all a lie. A terrible lie. They had done things, Eleven. Such awful things. Donc là, qu'est-ce qu'il raconte? Il dit que j'ai vu mes parents comme ils l'étaient vraiment. Pour le monde, ils se présentaient comme des gens normaux et honnêtes, mais comme tout ce qui existe dans ce monde, c'était un mensonge, parce qu'ils ont fait des choses horribles. Mais on comprend aussi dans la saison 5 que même adulte, Vecna reste au fond de lui, cet enfant blessé, car il ne peut pas entrer dans la grotte dans laquelle l'un des personnages se met justement à l'abri pour lui échapper dans la saison 5. Et pourquoi? Parce que cette grotte est directement liée à ce souvenir traumatisant. He was terrified. There's something about this cave. This memory. He won't come in. Il était terrifié, qu'on nous dit. Il y a quelque chose par rapport à cette grotte, ce souvenir, il ne viendra pas ici.
3: La peur mène à la colère. La colère mène à la haine. La haine mène au côté obscur de la force. Beaucoup de peur, je vois en toi, jeune Skywalker.
2: Et oui, effectivement, Paul, en ce faisant, Vecna devient le mal. Et il fait le mal pour lui-même, mais aussi il le fait pour les autres. Car souvenez-vous, dans la saison 4, à un moment donné, pendant toute la saison, il s'attaque à des adolescents. Mais il ne s'attaque pas à n'importe quel adolescent. Il s'attaque justement à ceux qui ont quelque chose à se reprocher. Prenez par exemple Max. Eh bien, elle est rongée par la culpabilité d'avoir pu vouloir la mort de son frère. Eh bien, lorsqu'elle est touchée par le sort de Vecna, elle commence à s'isoler de ses amis, ne parle plus et tombe en dépression. Donc Vecna lit dans les pensées les plus intimes et va toucher du doigt celles les plus dérangeantes, celles qui sont les plus moralement répréhensibles. Et je dis bien moralement, car d'après Larousse, la morale est définie comme un ensemble de normes et de valeurs auxquelles un individu soumet librement ses actions, s'obligeant lui-même à s'en tenir. C'est un ensemble donc de règles de conduite pour faire le bien et éviter le mal. Or, on le sait, parfois cette morale n'est pas toujours très juste. Et c'est pourquoi Stranger Things, au-delà de ce qui est bien et de ce qui est mal, questionne plutôt la question de justice. Qu'est-ce qui est juste, qu'est-ce qui est injuste? Or, la justice renvoie au droit et à l'équité qui vise à garantir la liberté individuelle face à l'arbitraire. Et ça atteint son paroxysme dans l'avant-dernier épisode de la saison 5, quand Vecna fait culpabiliser un des personnages d'être gay alors qu'il ne l'assume pas encore totalement. Et bien juste avant de livrer la dernière bataille, alors que c'est le branle-bas de combat pour toute l'équipe, qu'elle se prépare à attaquer le grand méchant, et bien là, bim, qu'est-ce qui se passe? Et bien ce personnage provoque une réunion extraordinaire pour faire son coming out. Et c'est bien dans ces moments-là que je m'apercevais que Stranger Things était une série géniale, parce que ce n'était pas tant ses intrigues qu'on nous montre qui étaient super. Certes, c'est génial, mais bien derrière, c'est sa portée et ce que cette histoire signifie. Est-ce que vous l'aviez vu ça? Est-ce que ça ne vous a pas surpris quand vous avez vu la série?
4: Que Will était gay?
1: Bah, on le Alors, sait quand même depuis un petit moment, quoi.
2: Oui, mais la manière avec laquelle c'est amené, à quel moment c'est amené, et toute la portée en fait de la série, c'est cette double lecture.
1: Oui, c'est bankable, quoi. Non, mais oui, bah si, c'est bien. Non, c'était un peu cousu de fil blanc. Enfin, ça se voyait à 15 000 bornes que ça allait être lui qui allait faire la fin du truc, quoi.
2: Ouais, ok. Ouais.
1: Enfin, moi, j'ai pas été. Waouh! J'ai fait, bah, c'était logique.
2: Ok.
1: Ça faisait partie du truc.
2: Mais moi, ce qui m'amène, en fait, en analysant tout ça, à dire que finalement. que le méchant Vecna, eh bien, il est dans nos têtes à tous. À tel point que la plupart du temps, les héros de Stranger Things combattent Vecna même pas de manière physique, car c'est souvent Eleven qui entre dans son esprit, ou inversement. Vecna, vous savez, c'est cette petite voix dans nos têtes qui nous dévalorise.

0: cette voix qui nous empêche d'avoir du discernement, qui sépare nos émotions de notre réflexion, qui cherche à nous empêcher de tenter de nous affirmer, de nous ouvrir au monde, de grandir et finalement d'être autonome dans nos choix et de devenir adulte. Nietzsche disait « Ce qui ne nous tue pas nous rend plus fort ». Et certains pensent que le temps nous permet de guérir. Et certains pensent que le temps nous permet de guérir naturellement des événements traumatisants. Eh bien, il faut dire que dans les faits, non. Non, le temps, bien souvent, ne suffit pas si l'on n'affronte pas nos démons. Et pour cela, la parole et l'écoute sont des leviers primordiaux. Et ça revient tout le temps dans Stranger Things, je ne sais pas si vous avez remarqué, les personnages n'arrêtent pas de parler entre eux, de leurs émotions, de ce qu'ils aiment, de ce qu'ils sont tristes. C'est parfois très mielleux, c'est parfois un peu agaçant. Mmh. Des trucs très innocents d'adolescents qui découvrent la vie. Bon, bah ça va. Bon, en fait, il nous montre que tout ça, c'est important. D'ailleurs, dans la dernière saison, un autre personnage nous raconte à un moment donné le super pouvoir de la parole.
1: I mean, I should be thanking you.
2: Thanking me? Why?
1: For talking to me about Tammy and your life, it was so helpful.
2: Me? Talking. Helpful. Someone should really tell my mother.
0: Donc là, quelqu'un dit « Merci de m'avoir parlé de toi et ta copine, de ta vie, ça a été d'une grande aide. » Et on lui répond « Mais moi, parler d'une grande aide, je comprends pas quelqu'un... je pense pas, quelqu'un d'ailleurs devrait le dire à ma mère. » Et oui, parce que c'est grâce à ces échanges que le personnage en question, en fait, grâce à ces échanges qu'il s'est enfin réveillé de sa torpeur. À un moment donné, il switch. Et c'est vrai que moi, depuis le début, quand je le voyais, j'en avais marre, j'avais envie de le secouer et de lui dire « Mais arrête de pleurer, chier, bouge-toi. » Et c'est grâce au pouvoir de la parole, d'une discussion bien placée au bon moment avec la bonne personne, que ce personnage a développé même des super pouvoirs qui s'est révélé à lui-même et qui lui ont permis d'empêcher des démogorgons, ces monstres de l'Upside Down, de tuer ses amis. Pour autant, nous dit aussi Stranger Things, quand bien même ce travail d'introspection est fait, que ce processus long et fastidieux de travail sur soi-même contre ses démons, eh bien, on nous rappelle que c'est le travail de toute une vie. Puisque même après avoir parlé, après s'être exprimé, bien souvent les personnages retombent dans leurs pensées négatives et ça revient tout le temps. Par exemple, dans le dernier épisode de la dernière saison, donc Jim, qui est le père adoptif d'Eleven, comprend qu'Eleven souhaite mourir en même temps que Vecna. Il lui explique alors quelque chose d'essentiel et qu'elle peut sortir de ce cercle de violence et qu'elle peut elle aussi avoir une vie et espérer après tout ce qu'elle a traversé.
2: I have to end the cycle.
1: You will.
0: Tu le feras, mais pas comme ça, pas avec plus de violence, pas avec plus de douleur. Il y a déjà eu tant de douleur. Dès le moment où tu es né, tu as été retiré de ta mère, ton enfance t'a été retirée, on t'a agressé, manipulé, abusé par des gens épouvantables. La vie a été si injuste pour toi, si cruelle. Mais tu ne l'as jamais laissé te casser et j'ai besoin que tu te battes encore une dernière fois, de te battre pour les jours heureux qui t'attendent, te battre pour ce jour où tu auras aussi un enfant à toi et tu lui donneras la vie que tu n'as jamais eue. Je sais que tu crois que tu n'auras jamais ça, mais je te promets que nous trouverons un moyen que ça arrive.
1: For the day you get so angry because she invites some boy over and she won't keep the door open 3 inches. I know. I know you don't believe you can have any of this. But I promise you, we will find a way to make it real. You will find a way to make it real. Because you have to. Because you deserve it.
0: Et je vais terminer là-dessus. Et je vous laisse avec Who Wants to Live Forever de Queen.

0: Et c'était Who Wants to Live Forever de Queen.
1: Waouh! Eh bien, merci beaucoup, Adrien. Pour résumer avec Emma.
2: Oui, en gros, on se disait que le message que tu voulais faire passer, c'est juste Stranger Things comme thérapie, quoi.
1: Ouais,
2: comme
1: petite thérapie, en quelque sorte. Ouais.
3: Bon, après, vous n'êtes pas obligé de vous embêter, hein. Prenez des pop-corn, regardez la série, profitez. Voilà.
2: Après, moi, je voulais juste rajouter un truc, c'est que c'est la base de toute fiction, c'est un peu d'être cathartique. Donc, en gros, ça veut dire.
1: Exactement.
2: Et donc, ça veut
1: Alors,
2: dire...
1: est-ce qu'on peut traduire cathartique ?
2: Exactement. Ben, écoute, je vais le faire. Ça veut dire qu'on représente tout ce qui est sombre et difficile pour nous et on le pousse à son paroxysme au maximum, tu vois. Genre, c'est ce que les Romains faisaient avec toute leur tragédie grecque, etc. Tout le monde s'en prenait plein la gueule
1: Romains,
2: pendant super longtemps.
1: Les Romains, des tragédies grecques.
2: Et romaines, tragédies grecques.
0: Mais c'est le pouvoir du théâtre.
2: Etc. Exactement.
0: Oui. D'expurger ces démons en regardant une pièce de théâtre.
2: Et c'est le principe de Stranger Things aussi. Quoi, voilà. Et de toute fiction.
0: De beaucoup de films, beaucoup de livres, exactement.
3: Bien, bien, bien.
4: Qu'est-ce que vous voulez que je rebondisse là-dessus?
2: On peut passer à autre chose.
4: Voilà. Très bien, très bien, très bien, très bien. De toute façon, je n'ai pas aimé cette série, donc ça me touche pas du tout. Allez, passons. Bah, ça va être à toi, Emma.
2: Eh ben oui.
5: Approche. Approche. Fais attention.
2: Donc aujourd'hui, je vais vous parler d'attention et de concentration.
1: Exactement.
2: Exactement.
1: Et il en faut ce soir.
2: Et justement, pour que vous soyez attentifs à ce que je vais vous raconter, pour vous maintenir en haleine,
1: allez.
2: Je vous mets au défi de trouver les trois mots dans cette chronique qui ne devraient pas y être.
1: Ah ouais?
2: Ah ouais.
1: Galette, pizza.
2: Donc petit tour de table, est-ce que vous savez faire deux choses à la fois?
1: Bien sûr que oui, même trois.
2: Ah oui? Tu peux me donner un exemple?
1: Par exemple, je peux faire la vaisselle, parler au téléphone avec une personne. Et je peux en même temps, avec ma main, ouvrir un placard et prendre un verre d'eau.
2: Très bien. Le verre d'eau et la vaisselle, c'est un peu les mêmes réseaux neuronaux, mais bon, on va le voir. Et toi?
0: Bah moi, je peux téléphoner et conduire en même temps.
1: Ça, c'est interdit.
2: C'est puni par la loi.
1: C'est pas bien, Adrien. Change d'exemple, Adrien. Il a pas dit ça.
0: Je sais marcher et parler en même temps.
2: Ouais.
1: Et respirer.
2: Ça marche. Donc du coup... comme vous venez de le dire, c'est possible de faire plusieurs choses à la fois, mais pas toujours. Par exemple, j'ai écrit cette chronique en écoutant de la musique et lorsque je conduis, je peux parler aux passagers avec moi. En revanche, si j'essaye de retenir une poésie tout en utilisant une clé Allen pour la première fois de ma vie, fort à parier que mon vélo sera mal réparé et que je n'aurai rien retenu de ma poésie. Vous voyez ? Donc ça dépend en fait la nature des tâches qu'on est en train d'accomplir. Comment fonctionne notre attention? C'est un chercheur en neurosciences, Jean-Philippe Lachaud, qui a beaucoup vulgarisé les résultats de ses recherches à travers de très bons ouvrages. C'est parce qu'il s'appelle Lachaud?
0: Non, je pense que c'est parce que c'est scientifique, du coup, Paul ne comprend pas, peut-être.
2: D'accord.
3: Et...
1: Bonsoir.
2: Donc, son ouvrage s'appelle Le cerveau funambule, et si vous avez des enfants, vous pouvez leur offrir les petites bulles de l'attention. C'est chez Odile Jacob. Je fais un petit peu de pub en même temps. Et si vous avez la flemme, vous pouvez juste écouter sa conférence qui est sur YouTube. Son travail consiste à étudier les processus attentionnels. Et dans un monde connecté où la moindre notification fait dévier notre attention et trompe notre concentration, il explique comment utiliser notre cerveau au mieux pour ne pas se laisser distraire et concentrer notre énergie sur ce qui est le plus important. Tu comprends, Paul?
1: Ben là, en fait, pour l'instant, je mémorise tout ce que tu es en train de dire pour trouver les mots qui n'ont pas à faire dans cette chronique.
2: Ah, tu vois. Donc déjà, l'attention, qu'est-ce que c'est? C'est une fonction. Ah oui, est-ce que vous avez une idée de ce que c'est que l'attention? Vous avez une définition?
0: Attention,
1: être concentré, une concentration.
2: Ouais.
1: Concentré sur quelque chose.
2: Oui, ça veut dire que c'est une fonction qui permet au cerveau de sélectionner à chaque instant les informations qui lui paraissent les plus importantes. Et donc, en gros, on fonctionne avec des perceptions. Notre attention est rythmée par des cycles très, très, très, très courts. Nous réagissons à des perceptions en 4 à 5 millièmes de seconde. Ce sont ce qu'on appelle des cycles perception-action. Nous nous fixons des objectifs en fonction de nos perceptions et nous réagissons pour atteindre ces objectifs. OK ?
1: Ouais, pour l'instant, ça va.
2: Donc, on a nos cinq sens externes. Donc, l'ouïe, l'odorat, la vue, le toucher, le goût. Et on a aussi des sens internes. La proprioception, qui est notre capacité à percevoir la position et le mouvement de nos membres sans les regarder. L'équilibre, qui nous permet de nous maintenir notre posture et de naviguer dans notre environnement. La thermoception, par rapport à notre capacité à ressentir la température, et la nociception par rapport à notre pour percevoir la douleur. Et donc on est continuellement sollicité par nos différentes perceptions et stimuli qui génèrent des propositions d'action. Mais il faut pas oublier la petite voix dans la tête, l'imagination, qui viennent aussi perturber, provoquer des pensées qui font d'autres propositions d'action.
1: Est-ce que pour l'instant, il y a déjà eu des mots que tu as dit qui font pas partie de la chronique? Ou pas encore?
0: J'en ai pas entendu.
2: Ah si.
4: Ah ouais,
2: ouais.
4: Ah, merde. Okay. Parce que pour l'instant, moi, je suis focus là-dessus. Hein.
0: Tu n'écoutes pas ce
4: parler,
0: qu'il dit,
4: je n'écoute strictement rien à ce que tu me dis.
0: Écoute, t'es pas attentif, c'est ça.
4: Pas du tout.
2: Bah si,
4: pas
2: si,
4: attentif, je sélectionne ce que j'ai envie de sélectionner.
2: Bon, je continue sur le système préattentionnel.
4: Allez-y,
2: ok.
4: Allez-y.
2: Donc, nous sommes dotés d'un système préattentionnel qui, en gros, trie ses propositions pour nous permettre de choisir l'action qui nous permettra d'atteindre notre objectif. Pour analyser ces propositions d'action restantes, nous avons deux systèmes. Le premier est régi par le système de la récompense et de l'habitude. Tu sais, c'est le principe des réseaux sociaux, tu scrolls et puis hop.
1: Ouais, t'es pas obligé de faire ma chronique.
2: D'accord, pardon, excuse-moi. Le deuxième est plus coûteux, mais plus stratégique et réfléchi. C'est le système stratégique. Et généralement, lorsque nous effectuons nos tâches du quotidien, nous nous appuyons sur le premier système et utilisons tout ce que nous avons automatisé. Conduire, lire, pédaler, parler, etc., etc. Mais lorsque nous nous attaquons à des tâches plus complexes, écrire un rapport, organiser une présentation, planifier une animation, programmer une réunion, préparer une discussion importante, rédiger une dissertation, résoudre un problème, nous faisons appel à notre système attentionnel stratégique qui, lui, va travailler main dans la main avec nos fonctions exécutives pour planifier, comme leur nom l'indique, et exécuter notre objectif. Là où nous sommes en difficulté, c'est que notre système attentionnel pense qu'il a toujours mieux à faire ailleurs. Par exemple, tu bois un café avec ton collègue Mathieu.
1: Là, j'en ai un en plus qui s'appelle Mathieu.
2: Ouais.
1: Ouais, c'est possible.
2: Bon, et donc Mathieu parle. Il a des soucis avec sa copine, c'est compliqué en ce moment. Il se pose des questions, il a l'impression qu'elle simule ses orgasmes. Enfin bref, malgré le côté très croustillant de la conversation de Mathieu, tu ne peux t'empêcher de penser à la pile de dossiers qui t'attend sur ton bureau. Cette pensée, c'est exactement la même chose que les notifications que tu reçois sur ton téléphone, les fenêtres pop-up qui s'ouvrent sans que tu n'aies rien demandé sur ton écran d'ordinateur.
0: Est-ce que ça veut dire, attends, je me permets de te couper.
2: Vas-y, je t'en prie.
0: Est-ce que quand tu rentres à ton bureau et que tu vois cette pile, tu te dis, ah en fait, ça doit être carrément mieux à la machine à café de discuter avec Mathieu?
2: Non, ça dépend.
0: Non, c'est autre chose.
4: Il n'a pas compris.
2: Si, si, il a compris. Non. Mais juste au moment de la machine à café, comme tu t'ennuies un petit peu avec Mathieu, ben, il y a les pensées, les spams, quoi,
0: ouais,
2: qui viennent intervenir à ce moment-là. Mais une fois que tu décides d'orienter ton attention sur tes spams, justement, et que tu vas traiter tes dossiers,
0: ouais,
2: et ben, là, tu peux mettre en place ce qu'on appelle un programme attentionnel explicite pour traiter tous tes dossiers.
0: Ok.
2: Voilà. Mais par rapport au spam et aux fenêtres pop-up là, qui s'ouvrent pendant que Mathieu est en train de te parler, c'est le système pré-attentionnel qui les filtre et qui les filtre mal. Et tu es obligé de leur accorder de l'attention, de les analyser et de décider soit de les mettre à la corbeille, soit d'en faire un nouvel objectif. C'est ce que tu fais quand tu dis à Mathieu, bon désolé, on en reparle à la pause déj, tu me raconteras et là tu passes à tes dossiers. Lachaud, donc Jean-Philippe Lachaud, explique que les technologies numériques permettent d'accéder à des informations sur le monde pour guider nos actions. Mais ça, t'en parleras sans doute. C'est un système sensoriel additionnel, comme si nous avions des yeux et des oreilles partout. La masse d'informations à traiter est trop importante et sature notre système de filtrage préattentionnel. Nous sommes obligés, à chaque nouveau texto, d'engager la lourde machinerie du traitement attentionnel, donc c'est-à-dire de regarder le texto, de dire si on veut ou non y répondre, et de retourner à notre tâche. Et à chaque fois, ça nous désengage de ce qu'on était en train de faire. Puisque quand le texto arrive, on est obligé d'y accorder de l'attention parce qu'on ne sait pas évaluer à l'avance la vraie valeur informative du message ou de la notification. Mais rassurez-vous, avec un peu d'entraînement, il est possible d'éviter de se laisser distraire pour se consacrer pleinement à une tâche et surtout, il est possible de faire deux choses à la fois. Déjà, nous l'avons dit tout à l'heure, certaines tâches automatisées nous permettent de faire deux choses à la fois. Je peux avoir une conversation tout en lavant la vaisselle, je peux écouter de la musique en conduisant. C'est possible car ces tâches, conduire et laver la vaisselle, sont automatisées. J'ai atteint un niveau d'expertise dans leur maîtrise qui fait qu'elles ne me demandent pas ou peu d'attention, ce qui fait que je peux consacrer mon énergie et mes autres neurones sur une conversation ou la découverte d'un nouveau morceau. Le niveau d'expertise, s'acquiert et s'apprend. C'est le principe des sportifs lorsqu'on débute un nouveau sport. On doit tout décomposer. Le joueur de tennis novice doit penser tous ses mouvements, se fixer de tout petits objectifs, regarder la balle, se positionner par rapport à la balle, positionner la raquette en fonction d'une stratégie, coup droit ou revers, etc. etc. Je suis pas pro en tennis. Donc
1: Ouais, ben on l'a tous compris. Ouais.
2: Mais je suis désolée. Alors que Raphaël Nadal, lui, il est pro.
1: Et il sait pas faire la vaisselle. Et comme un con. Qu'est-ce qu'il fait du coup, hein?
2: Et bah, il se concentre uniquement sur la trajectoire de la balle. Il reste focus sur la balle et tous les autres gestes sont choisis automatiquement d'une manière fluide. Il a tellement automatisé les gestes du tennis que ses cycles perception-action ont une phase d'analyse et de choix très raccourcie par rapport au joueur qui est novice, débutant. Donc lorsqu'on doit effectuer des tâches complexes, il convient de faire comme le joueur de tennis qui débute, se donner des mini-missions avec une intention et un mode d'action précis, ce que Jean-Philippe Lachaud appelle des programmes attentionnels explicites. Il s'agit d'être précis et non pas de se faire une to-do list, ok? Par exemple, le patron de l'antépénultième, un bar où je vais souvent, oui. Il doit convaincre ses investisseurs de rallonger un peu leur investissement et faire une présentation PowerPoint. Il aura beau mettre faire le PowerPoint de présentation pour la banque dans sa to-do list, ce n'est pas ça qui va l'aider à s'y mettre.
0: C'est vrai.
2: Il ne sait pas.
1: C'est une vraie histoire, ça? Parce que le pauvre, là, tout le monde entend que le gars n'est pas...
2: L'antépénultième se porte très très bien.
1: Voilà.
2: Il ne sait pas par quel bout commencer. Si on devait l'aider en lui donnant des mini-missions, il y aurait lister tous les points positifs depuis l'ouverture du bar, lister les points négatifs, construire une argumentation qui met en corrélation l'augmentation de la fréquentation et la consommation de bière, présenter un plan de développement autour des bières locales. Et on voit bien que les mini-missions que nous proposerions au patron de l'antépénultième sont des actions mentales et on suppose qu'il maîtrise suffisamment l'outil informatique pour que ce ne soit pas la création d'un PowerPoint le plus coûteux pour lui. Évidemment, on peut aller encore plus dans le détail, présenter un plan de développement reste une action très vague. L'idée des mini-missions étant d'orienter l'attention vers un objectif clair et précis. En décomposant les tâches ainsi, on ne peut pas en faire plusieurs en même temps, mais on peut les alterner. Pour conclure, est-ce que vous avez trouvé mes mots-clés ?
0: T'as dit orgasme à un moment donné ?
2: Ouais, un.
1: Oui, mais ça allait dans la phrase avec la fille.
2: Que c'était pas mal, je l'ai bien amené, il aurait pu être un peu plus caché, c'est juste que je me suis marrée, quoi, en fait.
1: Oui, c'est un peu triché, ça.
2: Ouais, bon,
1: c'est que t'allais mettre galette, tout ça.
2: Vous les avez pas ?
1: Non, on les a pas.
2: Vous les avez pas. Bon, allez, pour conclure.
1: Tu peux nous le dire ?
2: Je te le dirai après. Pour conclure, la meilleure façon de maîtriser notre attention et de l'orienter là où nous voulons, c'est d'être conscient de ce que nous faisons, de la façon dont nous le faisons. Finalement, c'est assez philosophique, mais maîtriser son attention, c'est d'être dans un état de pleine conscience. Seulement, il n'y a pas que par la méditation que nous pouvons nous rendre conscients de nous-mêmes. On peut s'y exercer, on peut développer des outils, et ça peut même être ludique et joyeux. Et puis aussi, on ne va pas se mentir, mais mettre son téléphone en mode concentration, ça aide aussi.
1: Ça veut dire quoi, mettre son téléphone en mode concentration?
2: Bah, ça veut dire que je pense qu'on a tous...
1: En mode avion,
0: mode avion,
2: quoi. Moi, j'ai un mode concentration, ne pas déranger.
0: Ah oui, t'as pas de
2: temps
0: de
2: pour moi, repos, travail. Et du coup, les notifications sont désactivées pendant... Voilà.

0: C'était Coup de soleil de Grau. Et juste pour info, c'est une artiste rochelaise qui a sorti un nouveau single le 6 février et qui a plein de projets de concerts et à La Rochelle en mars et en avril. Donc pour ceux qui souhaitent la découvrir, je vous propose de rejoindre les réseaux.
1: Elle va passer où ?
0: Elle ne sait pas encore. Enfin, pour le coup, là, tu me mets une colle.
1: Ok. Eh bien, on voulait peut-être débattre un peu sur ce que avait dit Emma, non ?
2: Oui, non, juste dire, moi, ça fait pas très longtemps que j'ai un smartphone. Ça fait 4 ans, je crois.
1: Quand même, 4 ans, c'est long.
2: Oui, mais je veux dire, pendant toute la période 2010-2020, quand ça a commencé à être assez répandu, j'en avais pas. Et depuis que j'en ai un, je m'aperçois que j'ai un déficit de l'attention, quoi. J'ai tout le temps envie de faire un autre truc. Voilà, c'est vraiment parlant que ça formate un peu notre cerveau à une espèce de d'être tout le temps en fait à vouloir faire autre chose que ce qu'on est en train de faire.
1: C'est vrai que t'as des gros problèmes d'attention parce que justement le sujet que t'es en train de parler, c'est la chronique que je vais faire dans quelques instants. Mais c'est beau, c'est bien. Et ben on va pouvoir enchaîner du coup.
3: Approche, fais attention.
1: Donc vous avez vu en direct. Qu'est-ce que ça fait, l'effet smartphone sur notre attention? Il ne l'avait même pas remarqué que ça allait être le sujet de ma chronique. Et pourtant, il est à 4 mètres de moi. Et oui, je parle de toi, Adrien. Voilà, le sujet de ce soir, c'est « Et si on éteignait notre smartphone ?» Nos fameux téléphones portables qui vit clairement avec nous tout le temps, dans notre poche, tout à côté du lit. Tout le temps, il est là.
4: Tout le temps.
1: Aux toilettes, au cinéma.
4: Tout le temps.
1: À la radio.
4: Tout le temps.
1: Et partout. C'est le grand défi de la reconquête de notre attention. Et ça fait le lien aussi avec ce que nous disait Emma. Imaginez, vous sortez de chez vous, sans smartphone, sans téléphone, sans TikTok, sans Instagram, sans Facebook, pas de notifications, pas de fil d'actualité, pas de vidéos qui défilent à l'infini. Juste le monde autour de vous, vos pensées et du temps. Pouah ! Ah, c'est méga stressant, je sais, ça fait peur de tomber là-dessus, mais pourtant ça va vous faire un bien fou, on va y aller par étapes, ne vous inquiétez pas. Du temps pour regarder, écouter, réfléchir, ça vous semble utopique ? Pourtant c'est le défi que se lancent de plus en plus de gens, fatigués par l'épuisement numérique. Aujourd'hui on parle de la vie sans smartphone, ou du moins de la vie avec un smartphone, mais en mode off, comme nous disait Emma tout à l'heure, de pouvoir le déconnecter, la fameuse lune sur votre application. Parce que ce n'est pas la technologie qui est en cause, c'est notre rapport à elle. Et si on reprenait à se connecter, mais au monde réel ? On va voir ça ensemble. Le premier piège dans le smartphone, c'est le scroll. Qu'est-ce que le scroll ? Le scroll, c'est bouger son petit doigt pour faire défiler des choses. Voilà. Pourquoi on ne peut plus s'arrêter ? On attrape son téléphone pour juste regarder un message et une heure plus tard, on se demande où est passé le temps. C'est le fameux « on s'est pris un gros tunnel ». Voilà. Ce n'est pas un hasard. Les réseaux sociaux sont conçus pour capter notre attention, comme des machines à sous, finalement. On a toujours envie de savoir ce qu'on va gagner. Chaque défilement, chaque notification active un petit shoot de dopamine. Résultat, on en vient accro, épuisé, et notre capacité à se concentrer s'effrite. Le scroll, c'est un peu comme, je vous ai dit, une machine à sous. Chaque mouvement que vous faites avec votre doigt, c'est le même mouvement que quand vous tirez sur la machine à sous. On ne sait jamais quand ça va surgir, la vidéo qui va nous faire rire, la vidéo qui va nous donner de l'info, qui va nous toucher. Alors on reste scotché à cette vidéo. Et ça, c'est valable pour les ados, mais ouais, et surtout aussi pour les adultes. Moi compris, surtout moi. Question, et vous ? Combien de fois par jour attrapez-vous votre téléphone juste pour vérifier et finissez par scroller sans but ? Ou alors pour envoyer une vidéo à un pote ?
0: Je n'écoute même pas.
1: Ah oui.
2: J'ai pas Instagram, j'ai pas Facebook, j'ai pas TikTok, j'ai pas grand chose sur mon smartphone.
1: Ben justement, Adrien, ça va devenir le truc à suivre. Parce que justement, on va en parler après, il y a des gens qui ont carrément déconnecté tout ça et ils le vivent plutôt bien. Et quand on regarde Adrien, je tourne ma tête, il a l'air plutôt bien. Bon, on va voir ça plus tard. Alors, des initiatives pour se déconnecter, il en existe partout dans le monde. Mais surtout au Japon et en Espagne. Et ça tombe bien, on est en février. Et qu'est-ce qu'on a inventé en février après le dry January, après la chandeleur, et ben on a le off February, c'est-à-dire de mettre son portable en off ou du moins essayer de réduire sa consommation de vidéos, de TikTok, d'Instagram et tout ça pour justement reprendre un équilibre entre charge réelle et charge irréelle.
0: Okay.
1: Voilà, pour aider sa charge mentale. Donc, face à cette addiction, à Tokyo, la ville encourage ses habitants à limiter leur smartphone à 2 heures par jour. Donc, il n'y a pas de sanction, c'est juste une incitation à mieux dormir, à retrouver du temps pour soi, à retrouver du temps avec les autres et pouvoir échanger. En Espagne, ce fameux pays européen que j'aime tant parce qu'en ce moment, il a la côte, mais ça n'a rien à voir avec cette chronique, a pris le Dry January à un nouveau cousin, c'est le fameux Off February. Un mois sans réseaux sociaux, avec un vieux téléphone à clapet pour ceux qui osent. Mmh. Donc, c'est-à-dire, ils enlèvent le smartphone, on revient à l'essentiel, c'est-à-dire texto, appel. Au final, les appels, moi, je déteste les appels, donc j'en fais pas.
2: Oui, c'est vrai, à chaque fois que j'appelle Paul, il me met... il me ghost, et puis il m'envoie des messages. Qui appelle encore aujourd'hui, quoi ?
1: Ah, je déteste ça. En fait, j'ai un boulot où je suis toujours au téléphone avec les gens. Donc, quand je suis dans le privé... J'ai pas envie d'être appelé et je n'aime pas ça. Bon, on s'en fout, on sort de la chronique là. Donc voilà, même les entreprises s'y mettent, des groupes de soutien avec des guides pour désintoxiquer son quotidien. On est vraiment dans une désintox. C'est vraiment devenu une drogue. Preuve que le besoin de déconnexion est réel et pas seulement pour le digital native. Personnellement, je connais un mec que j'ai rencontré au FIFAV et puis maintenant toi Adrien aussi, qui a stoppé ses réseaux sociaux. Genre, tu ne le retrouves plus sur les réseaux et il se sent très bien. Alors, tu lui poses quand même la question, mais comment il garde le lien avec ses potes ? Et il me répond simplement, comme vient juste de dire Adrien, avec son téléphone, en faisant des appels et des textos. Et pour le, donc là, je suis fort, mais pour le reste, l'actualité, ce qui se passe dans le monde...
0: C'est pas vraiment une manière de s'informer, les réseaux sociaux, quand même.
1: Les journaux et Internet, il me répond. Perso, il y a un truc qui me chiffonne.
0: La radio, aussi.
1: Le truc qui me chiffonne, c'est de ne laisser aucune trace, pas de photo, pas d'actualité, de ne savoir rien de ce qui se passe autour de soi et un peu de s'effacer, j'ai l'impression, moi, si tu en retires les réseaux sociaux. Moi, c'est l'impression que ça me donne.
0: Mais toi, c'est aussi parce que toi, tu utilises les réseaux sociaux pour t'exprimer. Moi, à l'inverse, j'utilise les réseaux sociaux pour regarder quoi.
1: Ouais, mais même tu t'effaces vis-à-vis des gens, genre t'es plus là, t'es plus en interaction, t'échanges plus de vidéos avec tes copains ou...
2: Mais t'es en interaction d'une autre manière.
1: Ouais.
2: Quand tu les vois, en vrai.
1: Mais je sais pas, moi je me dis, ça sera un gros gap pour moi. Mais vous allez voir bientôt, qu'est-ce que j'ai pas fait depuis janvier ? Donc, ma question est si on commençait par une journée sans smartphone ? Pendant le week-end, par exemple. Le dimanche, on dit hop, on pose son téléphone, on ne l'utilise plus. Ça peut être une déconnexion à ça. Et vous, qu'est-ce que vous feriez pour réduire cette consommation de smartphone ?
2: J'aime bien l'idée, ouais, une journée sans smartphone le week-end.
0: Alors après, moi, j'ai juste Insta. Je veux bien me déconnecter d'Insta. Enfin, il y a des trucs.
1: S'il faut partir, je m'en vais.
0: Moi, ça me dérangerait pas, tu vois. C'est pas.
1: Tu veux dire que toi, t'es pas non plus une grande consommatrice des réseaux sociaux ?
0: Non.
1: Déjà de base.
0: Mais alors, ouais. Est-ce que WhatsApp est un réseau social ?
1: WhatsApp peut être un réseau social, clairement, si il est utilisé dans ta vie professionnelle ou même si t'as plusieurs groupes d'amis, d'associations, de machin. Exactement. Ça devient vite bouffant, ça te bouffe.
2: Ouais, c'est vrai.
1: Clairement.
2: Ouais.
1: Le WhatsApp famille, le WhatsApp machin.
0: Ah, ça c'est relou.
1: Non. Bon, oui, WhatsApp est carrément un réseau social.
0: Moi, mais... je pense qu'on peut aussi enlever les notifications sur... Enlever les notifications.
2: Commencer par ça, ouais, je pense que c'est pas mal. Ça dépend en fait à quel niveau tu es dans ta consommation.
1: Exactement. Par exemple, bon, on va pas se mentir,
0: je suis un grand consommateur
1: de réseaux sociaux, je poste énormément et j'en suis conscient. Je suis aussi entièrement conscient que ça me fatigue et depuis un an ou deux, ça commence un peu à me peser sur ma vie, clairement. Enfin, c'est pas horrible, mais je sens que je passe beaucoup de temps. Donc, au 1er janvier, j'ai décidé de réduire, ma consommation de réseaux sociaux. Et cette réduction m'a permis de me remettre à la lecture parce que j'adorais lire. Et en ce moment, je dévore des bouquins à pas savoir quoi en faire.
0: Ah oui, c'est quoi le dernier livre que t'as lu ?
1: Le dernier livre que j'ai lu, ça sera... Donc là, on n'est pas vraiment le 20 février. Donc en ce moment, je lis une bouse sans nom qui est Le journal d'un prisonnier de Nicolas Sarkozy. Voilà. Je ne vous le conseille pas. Ouais. C'est un défi. C'est de la merde. C'est un défi, mais c'est très drôle. Mais bon, j'ai d'autres livres. Mais voilà, on va garder que ça de moi. Il a lu Le journal d'un prisonnier. Et je me suis mis à apprendre des nouvelles langues. Notamment l'allemand, le chinois et bien sûr l'anglais et l'italien. Mais j'ai augmenté à fond la préparation et puis de tout ça, de cette langue. Donc ça m'a donné beaucoup de temps, quasiment, enfin j'ai quasiment 2-3 heures à faire ça. Et c'est très agréable, je le reconnais. Mais pour autant, je ne pense pas arrêter de faire des stories, d'envoyer des photos, d'envoyer des petites vidéos à la con à mes potes ou des trucs vraiment débiles. Parce que
0: ça crée du lien.
1: J'aime bien ça et puis ça me fait du bien. Voilà.
0: Et ça crée du lien.
1: Et ça crée du lien. Mais par contre, mon smartphone, j'évite de l'utiliser pour le GPS. Il y a maintenant les gens, ils vont quelque part, ils sont obligés de partir avec leur GPS, avec Shazam, pas du tout, avec Waze ou Google Maps et tout ça. Et je fais, mais attends, on sait quand même se balader dans la rue sans GPS.
0: Mais moi, il y a un truc quand même qui m'interroge, c'est comment on fait quand on a une adresse où on n'a jamais été.
1: Oui, alors il y a toujours les derniers 100 mètres qui restent. Bah, on demandait aux gens. Vous savez où ça se trouve, ça?
2: Oui,
1: ça,
2: à côté, on parle plus dans la rue.
1: On parle plus, on demande plus. Ah non, là mais là. C'est où le stade de... Bah, c'est à côté du bois. Nanana. Bon, enfin bref, on va pas refaire la vie. Voilà. Mais j'utilise moi mon téléphone et ça fait du bien. Mais en même temps, essayez de poser votre téléphone genre pendant une heure. Et ben, vous allez voir inconsciemment, vous allez prendre votre téléphone et vous allez le regarder genre, ah, il est 20h35. Ah, j'ai une notif. Et c'est vraiment une drogue. Voilà. En conclusion de tout ça, est-ce que vous êtes prêt à tenter l'expérience? Pas besoin de tout jeter, juste de reprendre le contrôle. 2 heures par jour, ou un week-end sans écran, ou pourquoi pas le fameux off February, même si on arrive à la fin du mois de février. Profitez-en, il n'y avait que 28 jours. L'enjeu, ce n'est pas de diaboliser la technologie, mais de se réapproprier notre attention, comme disait Emma. Parce que le temps de cerveau disponible, c'est le plus précieux des luxes. Et vous, quel serait votre premier pas vers la déconnexion? Voilà. Sur ce, je vous laisse avec Jean Gis, hein, on va le dire comme ça, la française, de Polo et Pan. Moi, je disais avant Polo and Pan, mais on m'a fait dire que c'était un gros français, donc
2: Pan.
1: On disait
2: Polo et Pan.
1: Polo et Pan. Oh, excusez-moi. Polo et Pan. Voilà, Jean Gis au Radio Collège.

0: Et c'était Gengis de Polo et Pan.
1: Très bien pour la prononciation.
0: C'est parfait, Pan. Ça vous plaît?
1: Super. Mais par contre, Paul, à quoi ça sert de gagner du temps en arrêtant les réseaux sociaux si c'est pour lire des grosses daubes?
0: Alors, ok, les gens vont retenir que ça, que j'ai lu le livre de Nicolas Sarkozy. Et j'ai envie de dire oui. J'ai envie de dire oui, je l'ai lu. Il faut savoir lire des choses vraiment mauvaises pour apprécier les bonnes choses, ok? En fait, quand j'ai écrit cette chronique-là, je suis à quelques jours de partir en voyage. Encore, oui, je vais partir en voyage. Et j'ai deux petits livres qui se passent au Maroc et que j'ai envie de lire au Maroc. Mais bah je suis coincé parce que je sais pas quoi faire entre cet interlude. Donc, j'avais cette daube à regarder que j'ai offert. Voilà, vous allez tout savoir. Et donc, je l'ai lu. Bon, en deux jours, il est plié. Mais voilà, et c'est vraiment nul. Hein. Vraiment, vraiment nul.
1: Donc, n'achetez pas le livre,
0: n'achetez pas, volez-le ou faites quelque chose.
2: Le problème, c'est qu'en achetant ce livre, Paul, tu as cautionné Nicolas Sarkozy.
0: Tout à fait, tout à fait. C'est un grand débat. À la base, c'était pour un secret de Santa. Ça a été un énorme flop, le plus terrible.
2: Ça n'a pas plu.
0: Ça n'a pas plu du tout. C'est la première fois que ça m'arrive de faire un cadeau qui a vraiment pas plu ou
1: tu
0: le vois sur la tête de la personne.
2: C'est normal. Tu t'attendais à quoi?
0: Mais parce que justement, il déteste ce mec.
1: Il voulait
0: du second degré, mais genre le second degré se perd.
2: Ah, voilà, le second degré n'a pas marché.
0: Non, un gros flop. Donc n'achetez pas ce livre. Non, il faut pas brûler les choses.
2: Non, laissez-le dans son étagère.
1: Recyclez-le.
0: Nous, il nous sert de réhausseur pour une lampe.
1: Bon, c'est bien ça.
0: Voilà. Bon, d'autres sujets.
1: Moi. Et donc, du coup,
0: L'émission va commencer seulement maintenant à 10 minutes de la fin. C'est dur de se séparer de son portable. Voilà.
1: Oui.
0: Et c'est bien de le reconnaître quand on est un peu drogué de ce portable. Et voilà. D'autres questions? T'étais fier de moi tout à l'heure, tu m'as dit.
2: Oui, j'étais très content que tu baisses un peu ta consommation de réseaux sociaux et que tu puisses te mettre à la place de celles et ceux qui ne consomment pas autant de réseaux sociaux.
0: Eh oui. Quelle tristesse. Quelle tristesse. Voilà, on se retrouve donc dimanche à 11h, normalement, si je me souviens bien, de bon matin, et le mardi à 19h. Et quant à nous, on peut se retrouver aussi sur les réseaux sociaux, notre site internet, pour avoir les podcasts, parce que là, on a un bon podcast. Hein. On a deux grandes chroniques.
2: Deux gros sujets
0: où il faut l'écouter plusieurs fois pour tout assimiler. Comprendre où sont les trois mots cachés qui n'ont rien à faire. On en a déjà un qui était... orgasme. Voilà, merci beaucoup Adrien, merci beaucoup Emma. Quant à nous, on se retrouve le mois prochain. Ciao sur Radio Collège.
2: Merci Paul, merci Emma, merci à vous.
1: Bonne soirée.
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